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Bonjour à vous, il est 7h passées d'une petite minute.

L'Amérique se rallie à son panache platine. C'était Dolly Parton à l'instant. Vous ne l'auriez pas entendu ce matin sur FIP que vous l'auriez déjà dans la tête, ce Jolene de Dolly Parton. Premier tube interplanétaire de Dolly P. Chanson inspirée par une employée de banque dont elle croyait son mari amoureux. L'icône de la country est partie rejoindre le paradis des anges blonds qu'elle aura bien mérité par sa générosité, ses engagements féministes, son soutien à la cause LGBT et son talent, bien sûr, on devrait dire ses talents, de chanteuse, de guitariste, d'auteur, de femme d'affaires aussi. FIP se rallie aujourd'hui à son panache blanc tout au long de la programmation ce matin, mais aussi ce soir, à partir de 20h avec une FIP tape où l'on prendra la mesure de son influence sur la scène actuelle en Amérique et au-delà.

groupe, une bouffée d'air pour voir la vie en rose à l'instant avec Pink Floyd. Le groupe Pink Floyd qui atteignait son apogée en 1973 avec le mythique album The Dark Side of the Moon, celui avec le triangle et l'arc-en-ciel sur la pochette. Le concept de l'album reposait sur les pressions subies par le groupe au cours de leur vie et traitait des problèmes de santé mentale dont souffrait l'ancien membre du groupe Syd Barrett qui avait quitté la formation en 1968. Sans Syd Barrett, il n'y aurait pas eu de Pink Floyd. Il n'y aurait peut-être pas eu de rock psychédélique du tout d'ailleurs. En tout cas, c'est ce que pensent encore les membres du groupe britannique interviewés dans un documentaire très intéressant passé sur Arte il y a un peu plus d'un an et qu'on ne peut plus voir aujourd'hui. Pourquoi on vous en parle alors? Eh bien dans l'espoir que vous nous contredisiez et que vous nous disiez mais si, le documentaire Have You Got It Yet, il est disponible là ou là ou encore ici. Voilà, vous et Philippe, c'est comme dans un couple. On échange, on se complète.

Aran, Sarah Vann, Sofiane Saïdi avec les frères Sekaldi. Il y aura également Daoud, Camilla Jordana, Inno Casablanca et bien d'autres. On vous raconte tout ça demain soir lors d'un live à FIP spécial arabesque. 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

Le sommeil a les avantages de la mort sans son petit inconvénient, écrivait Albert Cohen. Dodo, c'est le titre de Sabbath Five qu'on écoute ici, à dormir. Cela dit, une étude affirme qu'une grasse matinée ne suffit pas à combler le manque de sommeil. Bon, si ça suffit pas, inutile d'insister. Allez, allez, vous n'avez plus 15 ans, il est presque 8 heures, on se lève. Ça sert à rien de rester comme ça, sous les draps, à traîner, s'étirer. Faire le chat, non, ça sert à rien, mais qu'est-ce que c'est bon ?

Elle avait pris ce pli dans son âge enfantin de venir dans ma chambre un peu chaque matin. Je l'attendais ainsi qu'un rayon qu'on espère. Elle entrait et disait « Bonjour mon petit père, prenez ma plume, ouvrez mes livres, s'asseyez sur mon lit, dérangez mes papiers, riez, puis soudain s'en allait comme un oiseau qui passe. » Alors je reprenais, la tête un peu moins lasse, mon œuvre interrompue, et tout en écrivant parmi mes manuscrits, je rencontrais souvent quelque arabesque folle qu'elle avait tracée, et maintes pages entre ses mains froissées ou je ne sais comment venaient mes plus doux vers. Victor Hugo, dans Les Contemplations, parlait ainsi de Léopoldine, sa fille disparue 13 ans plus tôt. Léopoldine, c'est aussi le titre de ce morceau d'Ézéchiel qu'on écoute sur FIP à 8h précisément.

Dolly, la légende de la musique country nous a quittés hier et le monde lui rend hommage. Même la jeune génération connaissait Dolly Parton, ne serait-ce que par l'hommage que Beyoncé lui a rendu, par exemple, dans son dernier album. Beyoncé qui a déclaré « Tu étais le baromètre, l'étoile polaire, audacieuse et brillante, talentueuse et déterminée. » Tandis que Taylor Swift, dont elle était la marraine, écrivait « Un monde sans Dolly me semble impossible, irréel ou injuste. » Les hommages déferlent ce matin, Mick Jagger, Paul McCartney, Eminem et Phip. On ouvrait l'antenne avec le célèbre Jo Lane et à l'instant cette chanson à qui Whitney Houston, qu'il reprendra dans Bodyguard, devait beaucoup. De la plume de Dolly Parton, car c'est elle qui a écrit la plupart de ses textes, de la plume de Dolly Parton donc ont émergé quelques 3000 titres. On les écoutera tous, non, mais on en écoutera beaucoup ce soir lors d'une Phip tape que nous sommes en train de vous préparer, 2 heures de programmation cousu-main qui reviendront sur les influences de cette petite fille pauvre du Tennessee qui commença à chanter dans l'église de son grand-père pasteur, mais aussi surtout ceux que Dolly Parton a pu, elle, inspirer. Rendez-vous sur FIP ce soir donc entre 20h et 22h. Et en attendant, si vos enfants vous demandent mais qui c'était cette dame, eh bien faites-leur écouter l'épisode de la disco mobile que FIP lui a consacré sur FIP.fr ou sur votre application Radio France.

Paris, il y a 62 000 réverbères, 328 kiosques à journaux, 108 fontaines Wallace, 300 ruches, 384 stations de métro, 354 462 poteaux et 750 chauves-souris. On ne parle ici que des chauves-souris qui se sont fait recenser volontairement, évidemment. C'est la journée mondiale de la chauve-souris aujourd'hui. Bonne fête à toutes les chauves-souris qui nous écoutent. C'est aussi la journée mondiale du topless. Donc si vous voyez une chauve-souris sans soutien-gorge sur la plage, c'est normal. Oui, on va bien. Et vous, FIP, 8h30.

Avoir le temps, passer le temps, prendre son temps, le plus clair des temps pour soi, temps utile, temps qui presse, temps gagné, temps fou, temps va la couche à l'eau, que le temps s'écoule quand il en a le temps. Sur FIP, prenons le temps d'écouter 10 Little Minutes de J.J. Johnson qui dure 2 minutes et quelques. Pourquoi le temps est relatif quand on est sur FIP?

Bosser de 9h du matin à 5h du soir, c'est tout de suite plus gai quand on est accompagné, comme à l'instant, par Dolly Parton. Sur le chemin du travail, donc, Fee prend hommage à la flamboyante reine country avec cette chanson rendue célèbre par le film « Comment se débarrasser de son patron ?» C'était en 1980. Ce matin, on mesure l'importance de Dolly Parton à l'aune des articles de presse qui sont consacrés à sa disparition. Pendant une semaine, les drapeaux de l'Amérique seront en berne et il en fallait du talent pour défendre le féminisme, la cause LGBT, le mouvement Black Lives Matter et la liberté en général, et être ainsi adoubé par le président des États-Unis. Le Courrier international qualifie aujourd'hui Dolly Parton de sainte laïque. L'expression lui va comme un gant, ou comme l'une de ses fameuses tenues extravagantes qu'elle adorait. Elle aurait peut-être retourné en dérision, cela dit ce surnom, elle qui affirmait en 2020 « J'en ai par-dessus la tête de Dolly Parton, pas vous », et elle qui avait aussi refusé qu'une statue lui soit érigée devant le Capitole de Nashville dans son Tennessee natal. On vous en a déjà parlé sur FIP, un documentaire signé Nicolas Maupier est disponible depuis quelque temps, et encore pour quelque temps, sur arte.tv. Il s'appelle « Dolly Parton, l'Amérique réconciliée ». On vous le conseille vivement en attendant la soirée que nous consacrerons à Dolly Parton avec une FIP tape de 2 heures sur une programmation qu'accompagnera Kenza Naimi. Rendez-vous entre 20h et 22h ce soir.

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La révolution hip-hop en marche comme un coup de tonnerre à l'instant avec ce titre d'Arrested Development, collectif de Centrafrique, pionnier du hip-hop conscient et alternatif des années 90, le premier du genre à avoir remporté un Grammy Award du meilleur nouvel artiste en 1993. Eh bien, figurez-vous qu'ils seront en concert à Paris, au Cabaret Sauvage, le 15 septembre prochain. Profitez-en, c'est une occasion rare de retrouver sur scène l'un des groupes les plus influents et singuliers de l'histoire du hip-hop.

Surfie pour nommer bien les valses qui ont des petits noms, valse de l'empereur chez Strauss, valse des fleurs chez Tchaïkovski, valse de l'adieu ou valse minute chez Chopin, une valse minute pour quand on est pressé. On pourrait faire un joli recueil un jour qui s'appellerait du petit nom des valses. Cette valse-ci en la mineur opus 54 de Dvorak n'a pas de petit nom, sinon celui que vous lui donnerez en la baptisant de la première chose qui vous tombe sous les yeux ce matin. En ce qui nous concerne, on la surnommera la valse de la jolie petite lampe rose du studio de FIP. On n'a jamais dit qu'un petit nom était obligé d'être petit.

Les oignons les plus verts et les plus célèbres de la soul music, Green Onions de Booker T. Jones, à l'orgamon ici, entouré de ses amis les MGs. Des esprits mal tournés ont affirmé que ces oignons verts étaient une référence à la résine de cannabis. D'après le guitariste du groupe, Steve Cropper, le titre tire plutôt son nom d'un chat nommé Green Onions, dont la démarche aurait inspiré le riff. Qui avait eu l'idée d'appeler le chat Green Onions ? Ça, c'est une autre histoire.

Quand l'heure marche en canard sur FIP, 10h10, une heure miroir, vous diraient les astrologues. Si vous regardez, sans le faire exprès évidemment, votre montre à 10h10 tout pile, votre vie va changer, vous allez tomber amoureux, trouver la joie et la fortune. Bon, c'est pas complètement prouvé scientifiquement, hein, vous emballez pas. 10h10, nous on vous prédit déjà que la musique sera bonne sur FIP et que déjà il est 10h11 aussi.

Bonheur, c'est faire des brasses dans sa propre piscine, affirme Muriel Robin. Les demandes de devis pour faire creuser des piscines auraient, paraît-il, quadruplé après le confinement. Alors pour tous ceux qui n'envisagent pas de creuser ni le trou de leur compte en banque, ni le parquet du salon et qui pensent incidemment à l'environnement, il existe un dérivatif, le très beau livre Pulse de la journaliste britannique Lou Stoppard, sorti aux éditions Rizol. Une ode à la piscine de Gatsby le Magnifique au regretté David Hockney. Des textes aux photos, des photos aux textes, sans trop passer par le pédiluve de la piscine publique, bien moins glamour, il est vrai. Et on se prend à rêver d'un Alain Delon redevenu Alain Delon, le temps de nous passer de la crème sur le bord de la Margelle en nous disant qu'on ressemble à Romy de loin. 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

charme, une plume, elle a tout ça, la chanteuse Azélis. Entre pop et jazz, entre la Bretagne d'où elle vient et le Brésil où elle a vécu, elle balade sa voix et la pose où elle veut, comme un papillon, en bas, en haut, au gré des fleurs. Car la chanteuse se dit fleur bleue, c'est en tout cas le titre de son EP, un EP où il est question de larmes qui font pousser les fleurs, justement, de prénoms qu'on ne retient jamais, sauf un, du bonheur de s'asseoir sur les genoux de son amoureux. Alors vous vous dites, oulala, c'est un petit peu cucul la praline, ma... Pas du tout, car Azélis a son âge, à savoir pas beaucoup, et elle a dans l'œil et dans la voix ce petit truc qui ne se prend pas au sérieux. Retrouvez-la donc ce soir au micro de Marjolaine Portier-Kattenbach, l'une des rediffusions de l'été dont on se régale au club de Zafip. Rendez-vous à 19h.

Sur FIP, comme partout ce matin aux États-Unis et dans le monde, on pleure la disparition de la country queen Dolly Parton. Goodbye Dolly. Ce soir, nous vous proposerons une FIP tape de 2 heures sur, avec et autour de l'univers de la chanteuse slash guitariste slash femme d'affaires. Elle avait sa marque de parfum, ses vins, sa maison d'édition, sa station de radio, sa chaîne de restaurant et évidemment son parc d'attractions surnommé avec humour Dollywood. On reviendra sur ses talents d'auteur aussi. Ici, c'est exceptionnellement sur une reprise d'un titre des Bee Gees qu'on va la retrouver, Island in the Streams, en 1983, en duo avec son ami Kenny Rogers, rencontré en 1976 dans l'émission de variété de Dolly.

Oui, il y a les 3 kilos que vous avez perdus avant de vous allonger sur la plage abandonnée. Mais qu'est-ce que 3 kilos? Un pack de 6 bouteilles d'eau, d'un litre et demi ou même un gros melon pèse 3 kilos. Mais ce qui compte sur FIP, c'est ce qu'on met dans la balance. Comme The Prodigy, les pionniers de la danse électro qui en 94 valaient déjà leur pesant d'or sur FIP.

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B comme Bazon à la guitare, à la basse aussi. B comme Bénard Rock à la batterie. H comme Higelin 75, comme l'année de la sortie du 33 BBH 75. Un 33 tours qui porte le nom de ceux qui ont participé à sa conception. Du blues qui aurait pu partir en fumée, une cigarette roulée et rééditée en un coffret de 3 CD paru en 2002. Long box, une anthologie hors chronologie de Jacques Higelin. L'artiste disparu en 2018 et l'hommage de FIP au baladin rebelle. On réécoute sur FIP.fr dans un live à FIP consacré à son concert phénoménal de janvier 81 donné à Mogador.

œuvres que tout le monde doit posséder. Tubular Bells à l'instant, premier album de Mike Oldfield et incluant le thème de la bande originale du film d'horreur culte L'Exorciste, sorti au ciné en 73 et dont l'ouverture au piano est restée mondialement célèbre. Le compositeur et musicien britannique qui connaîtra une véritable consécration avec le lancement de ce 33 et puis un grand concert donné le 25 juin au Queen Elizabeth Hall et entouré de plusieurs pointures du moment comme Mike Taylor des Rolling Stones fera résonner les cloches partout dans le monde de ce titre exceptionnel.

Tout passe, tout casse, tout lasse, mais tout reste aussi gravé sur le vinyle. Un titre prémonitoire issu de son dernier disque Rockstar, sorti en 2023. Multi-instrumentiste, actrice, scénariste, Dolly Parton reprenait, accompagnée de Paul McCartney et Ringo Starr, le Let It Be des Beatles, disparu hier, qu'il en soit donc ainsi, fit prendre hommage à cette icône des mouvements féministes tout au long de la journée, puis ce soir à 19h10, juste avant le Club Jazz à FIP, la rediffusion d'une disco mobile qu'Emily Blonde Menzinger et Alexandre Girard lui ont consacrée, puis à 20h, une flip tape spéciale concoctée par Pierre-François.

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retrouver le 16 mars 2027 au New Morning à Paris. Voici donc un mélange éclectique de jazz, de swing, de country et de blues qui fait à l'Amérique, écho à l'Amérique des années 20 et 40 que vous écoutiez. Vous avez donc pu sortir la manivelle du phono sur Philippe Poquet-Lafarge, un chanteur au look suranné gominé et chaussé de souliers bicolores, pas commun, cet américain qui vit dans le rétro, un roots hors du temps dans l'autoradio de Philippe.

Le travail, c'est la santé sur FIP et surtout quand on bosse en musique et qu'on la compose. Ce qui est le cas de l'auteur, compositeur, interprète et acteur américain Bobby Darin, un des artistes les plus populaires de la décennie 50-60 et associé à jamais à Nada Dorley, qui écrira le célèbre Work Song, titre que le New Yorkais revisite en 63 sur son 33 tours Earthly, à suivre sur FIP.

porté par un trio jazz piano contrebasse batterie, quand la poésie rencontre la richesse harmonique du jazz et les couleurs ensoleillées de la musique brésilienne, c'est par la voix d'Azilis qui invite Fipe au voyage ce soir. La chanteuse aux influences croisées à l'orée d'un club jazz à Fipe qui sera rediffusé à 19h sur Fipe, qui rend triplement hommage à Dolly Parton avant le club jazz à Fipe, soit 10 minutes avant la rediffusion d'une disque

qui lui est consacré, puis à 20h une FIPTEP spéciale, et puis tout ce mercredi, restez à l'écoute, FIP aux couleurs de Dolly Parton, qui ne jurait que par le rose, et vous ouvre d'ailleurs sa porte pour saluer le soleil matinal avec vous, avec Early Morning Breeze, un titre à suivre sur FIP.

Utilisé en ornement dans de nombreux pays chauds, mais vraiment très chauds, avec ses grandes feuilles épaisses, vert-grises, qui contiennent un liquide dont les bienfaits sont connus depuis l'Antiquité, l'aloe vera, se plaît dans les régions tropicales, sèches, arides et plus particulièrement sur FIP.

Le concert sera donc retransmis en direct sur la plateforme de France TV et en léger différé sur France 4 à partir de 21h. Les fans déjà au taquet avec en point de mire la silhouette ténébreuse de Robert Smith qui n'a pas fini de nous émouvoir. Rock en scène, Saint-Argueil donc avec le grand retour à Paris des Cure. Les Rockers en live le 30 août au domaine du parc de Saint-Cloud. Et puis un instant pour un inévitable changement de tendance sur FIP.

Et oui, si patiemment, par aide ou assistance, faciliter la consommation de jazz funk imbibé d'électro. Elle est donc complice de DJ Lorenzo Morresi, le crime le moins punissable de l'après-midi. Il est 3h sur FIP.

Many Colors, feu Dolly Parton se sentait riche avec ce manteau cousu de haillons par sa maman malgré les moqueries de ses petits camarades. Dans la chanson éponyme de son 8e album paru en 1971, la reine de la country partageait ce qu'elle a toujours incarné. La foi, la confiance en elle, en sa féminité et l'espoir de quelque chose de meilleur à venir. La chanteuse, guitariste et businesswoman poursuivait les rêves comme un enfant court après les bulles de savon avec cette certitude qu'il finira bien par en attraper une. Et d'ailleurs, Dolly Parton, dans son livre Dream More, Celebrate the Dreamer in You, elle le dit bien, ce sont les rêves qui l'ont emmenée d'une cabane au pied des Great Smoky Mountains à Nashville jusqu'à Hollywood, puis aux quatre coins du monde. Et en paillettes, et en talons hauts, et les cheveux bien faits s'il vous plaît. C'est dans cet appareil qu'elle vous sera présentée ce soir, elle et son vaste univers, avec à 7h10 juste avant le club Jazz à FIP, le portrait en quelques minutes de cette icône à écouter en famille. Ça c'est un des épisodes de notre podcast La Disco Mobile. Et puis à 20h, une FIP tape spéciale Dolly Parton, créée sur mesure et pour l'occasion par Pierre-François avec à l'animation Kenza Naimi.

Ne disons point au jour les secrets de la nuit. Évariste Désiré de Forges de Paramis avait quelques dons pour manier les mots, lui qui, bien que militaire, s'est fait un nom en tant que poète à la fin de l'Ancien Régime et sous la Révolution française. Ce Français, né sur l'île de la Réunion, que l'on appelait à son époque encore île Bourbon, avait la révolte en lui. Il a pris position contre l'esclavage pratiqué par son pays, manifesté sa solidarité envers les insurgés de la Boston Tea Party, la liberté chevillée au corps, oui, oh que oui. Et à ses poèmes, ses élégies, que Chateaubriand connaissait par cœur et que Ravel a mis en musique. Allez donc jeter un petit œil à ces fameuses chansons Madécasse, c'est de la prose madame, oui, et sur FIP, c'est une joyeuse bande multiculturelle de Toronto qui fait résonner son psychédélisme foufou, fêlé, fusionné, inspiré par le jazz et la NPB.

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Affection, tendresse, gratitude pour Dolly Parton. Oui, le monde entier exprime tout ça depuis la triste nouvelle des artistes qu'elle a inspirés, aux fans à qui a sa cause et sa musique. La country a perdu son emblème, mais le monde n'oublie absolument rien de son immense répertoire de chansons. After the Gold Rush, à l'instant, c'était cette sublime reprise de Neil Young que Dolly Parton interprétait avec ses amies, les chanteuses Linda Ronstadt et Emmylou Harris. La chanson figure dans le second volume de leur trio magique sorti en 1999. Et n'oubliez pas, ce soir, hommage à Dolly avec d'abord un épisode de la Disco Mobile consacré à la Queen of Country. Ce sera à 18h50. Et une FIP tape Dolly Parton à écouter en direct sur FIP à partir de 20h.

Repéré sur l'échiquier pop international dans les années 70 grâce à son album Japanese Girl enregistré à Los Angeles, la pianiste et chanteuse tokyoïte Akiko Yano a gravité autour du célèbre Yellow Magic Orchestra avant de se lier musicalement et sentimentalement au claviériste du groupe. Oui, l'immense Ryushi Sakamoto himself a été son mari pendant une vingtaine d'années. Mais cela ne doit pas occulter la trentaine d'albums solo enregistrés par Akiko et Yano, dont celui en extrait à l'instant sur FIP, Toki Meki, enregistré en 1978 à New York. La grosse pomme, oui, la grosse pomme où la dame coule des jours très tranquilles à présent.

Confidence pour confidence, si elle n'avait pas écouté la radio, Jeannine Saunier alias Catherine Sauvage n'aurait probablement jamais chanté, mais plutôt joué la comédie sur les planches. Alors comme elle avait un faible pour la poésie, elle a décidé de mettre Aragon, Colette, Éluard, Jarry, Hugo, Prévert, Queneau ou encore Baudelaire.

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Juste avant, c'était Patti Smith, dont les deux longues nattes ont été aperçues au Vatican le 31 juillet dernier. Née dans la même ville que Léon XIV, à savoir Chicago, la prêtresse du rock a serré la main du pape et entamé une conversation amicale, paraît-il, autour de la musique, des rêves, de l'avenir et de l'espoir. Pas catholique, la Patti, plutôt mystique, mais attachée à son rituel, l'autrice du livre Le Pan des Anges, sorti cette année, avait rencontré le pape François en 2013 et chanté pour lui l'année d'après. Patti Smith et les papes, ça alors, une épopée sacrée de quelques épisodes seulement qui vous était racontée par Philippe.

Pour ceux qui ont une mémoire à court terme, on la rafraîchit d'eau de mer fermentée dans laquelle on plonge le poisson volant avant de l'y faire macérer. Et ce rituel culinaire polynésien a un nom, le fa-falu, comme le morceau à l'instant, signé du collectif qui porte la Polynésie dans son cœur et dans ses origines. À l'instant, donc sur FIP 1515, ça vous dit peut-être quelque chose. En mars dernier, il était en sélection FIP. Ah bah ça y est, ça vous revient. Avec son album Marara, également en liste pour le prix Joséphine, dont la cérémonie 2026 aura lieu le 30 septembre à l'Olympia. Il reste des places, by the way, mais ne vous inquiétez pas, les mémoires à court terme, les MCT pour les intimes, on vous le rappellera d'ici là.

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Honneur de notre Dolly internationale disparue, Google distribue des papillons à qui voudrait vérifier l'information. Et oui, elle nous a quitté hier, la chanteuse de Love is Like a Butterfly. Elle avait des tubes, des jolis textes et de la générosité à revendre. Pendant toute sa vie, elle a fait des dons aux hôpitaux, aux étudiants précaires, aux victimes de catastrophes climatiques et même à la recherche médicale, afin, disait-elle, de rendre ce qu'elle avait reçu. L'incarnation voluptueuse de l'empathie, comme l'appelait Jane Fonda, sera à l'honneur ce soir sur FIP avec une FIP tape Dolly Parton. 2 heures pour explorer son monde, du haut de son brushing blond au bout de ses Santiago, et bien plus encore. Rendez-vous à 20h.

tromboniste, guitariste, percussionniste, claviériste, and so on. François de Roubaix, c'est peu de le dire, a toujours été à l'affût de nouvelles sonorités. Les musiques de films, c'était sa cour de récré. Et oui, pour les créer, il a utilisé des instruments exotiques, expérimenté les musiques électroniques. C'était le premier à travailler en home studio pour jouer, pour enregistrer tous les instruments d'une même partition sur son multipiste. Et d'une certaine manière, oui, il a l'air de nous faire décoller de notre siège, parce que sa musique a ce petit quelque chose de différent. On tend l'oreille, on écoute, un peu étonné, un peu suspendu, ses œuvres les plus connues, comme la bande originale du Vieux Fusil avec Romy Schneider, ou un peu plus confidentielle, à l'instar de cette BO du court-métrage Les Avions de tous les jours de Jean-Jacques Langopin. Voilà, voilà, qui complète bien cette séquence cockpit, aéroport and co, que Fip laisse planer encore un petit peu sur ses épaules.

haute ni basse, mais bel et bien en Normandie. La marée électronique aura lieu le 19 septembre au barrage du Couesnon, premier open air du Mont-Saint-Michel, avec des artistes électroniques qui puiseront, et c'est original, dans les archives audiovisuelles pour en faire une matière artistique à part entière. Les images patrimoniales, les paysages, les océans seront réinterprétés, oui, en direct, et c'est Marine Neuilly qui ouvrira le bal avec un DJ set entre French House, disco contemporaine et culture pop. Ça promet, et Fi promet surtout d'être présente.

0: Le programme de la soirée, quelque part entre jazz et country. Azilis au micro de Marjolaine Portier-Kaltenbach à 19h au Club Jazzafi pour commencer. Les textes sensibles et les mélodies virevoltantes de cette chanteuse de jazz vous toucheront profondément, on l'espère, pour la première ou la deuxième fois puisque c'est une rediffusion. Et puis, comme le paradis a tout juste repris l'un des siens, double hommage à Dolly Parton ce soir avec à 20h une FIP tape dédiée à l'icône de la country music. Odyssée de 2 heures qui explorera les inspirations, les tubes, l'héritage de notre étoile du soir à qui l'on commence par dire bonsoir avec cet épisode de la Disco Mobile à réécouter sur FIP.fr. À la réalisation Alexandre Girard, à l'animation Émilie Blanc-Metzinger et au mixage Paul-Henri Dimitriou. C'est parti.
1: Bienvenue à bord de la Disco Mobile, une voiture mélodique dans laquelle vous et moi, j'aimerais qu'on parte à l'aventure, à la découverte d'artistes qui sont devenus des légendes de la musique. Vous êtes prêts? Alors attention, transformation! Eh oui, aujourd'hui c'est moi qui prends le volant. Alors attachez vos ceintures, je vais vous raconter mon histoire. Aujourd'hui, je suis Dolly Parton. Je suis née le 19 janvier 1946 à Pittman Center, dans les montagnes du Tennessee. Ma famille était très pauvre, mais ça m'a pas empêchée d'être heureuse. Hein. J'ai reçu beaucoup, beaucoup d'amour. Mes parents, mes 11 frères et sœurs et moi, on vivait dans une cabane en bois, sans eau ni électricité. Mon père était fermier, il ne savait pas lire, et pourtant, je peux vous dire que c'est l'un des hommes les plus intelligents que j'ai jamais rencontrés. Ma mère, elle s'occupait de nous. Elle adorait nous chanter des cantiques de l'église ou des chansons folklorique. C'est à elle que je dois mon amour pour la musique. Et aussi à mon oncle Bill. Il travaillait à la radio. À 11 ans, j'ai enregistré ma première chanson.

0: La country, une espèce de mélange de toutes les musiques traditionnelles des immigrés qui ont peuplé les États-Unis. Alors on peut entendre du violon celtique, du yodel allemand, du banjo africain. On peut ajouter à ça une guitare espagnole, une mandoline italienne, de la polka polonaise, un harmonica, on mélange tout, ça donne la country. La ville qui est le centre de cette musique, c'est Nashville. C'est là-bas que je m'installe à 18 ans, juste après le lycée. Je suis toute seule avec ma guitare et je suis absolument déterminée à suivre mon rêve. Ça fonctionne plutôt bien. Je rencontre un directeur de label, Fred Foster. Il me donne ma première chance. Et puis Porter Wagoner, une star de la télé qui m'engage à chanter avec lui dans son émission.
1: Right now it's time for the beautiful little lady to do one of her biggest songs that she's had, and I really think this ought to be the song of the year. If it isn't, I'll be very disappointed. Make her welcome, Miss Dolly Parton.

On travaille ensemble pendant 7 ans. C'est grâce à lui que je deviens une star de la country. Toute l'Amérique me connaît. Je suis une icône avec mes tenues de western colorées, avec des franges, des strass, des bottes de cowgirl, des perruques et puis mes formes voluptueuses. Mais je suis pas qu'un physique. J'écris toutes mes chansons. Alors il y a un jour où j'ai envie de voler de mes propres ailes. Ne pas avoir sans cesse un homme à mes côtés qui me dit quoi faire, quand, comment, pourquoi, mais... J'arrive pas à en parler à Porter, j'arrive pas à lui dire, alors je lui écris une chanson. Dedans, je lui parle de mon amour, de ma gratitude, et je lui dis que même si je pars, il aura toujours une place dans mon cœur. Quand je lui ai joué, il était tellement ému, il a pleuré.

Cette chanson, c'est mon plus grand succès. C'est ma manière de toucher un public plus large et d'amener la country vers la musique pop. Mais c'est 6 ans plus tard que ma vie va être chamboulée. Je joue dans 9 to 5, un film où j'interprète Donnelly Rhodes, une secrétaire texane un peu naïve mais pleine de ressources. C'est aussi moi qui compose la musique du film et pour la première fois, je mélange la country au disco. C'est un succès phénoménal. Ma chanson devient un hymne pour toutes les femmes qui veulent s'émanciper, toutes les femmes qui veulent le même salaire que les hommes, toutes les femmes qui veulent les mêmes droits et la même considération.

La suite ? Alors là, accrochez-vous, ça fait un peu tourner la tête. Je joue dans des films, je continue de chanter, je deviens productrice, je crée une fondation pour favoriser l'alphabétisation et l'amour de la lecture, j'ai envoyé plus de 260 millions de livres à des enfants dans le monde entier. Et puis j'ai aussi un parc d'attractions qui s'appelle Dollywood. Alors oui, il y a des manèges, il y a des montagnes russes, mais aussi des

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1: J'ai toujours cherché à apporter un message positif. J'aime la vie, j'aime mon prochain, j'aime être moi, j'aime l'humour. J'aurais montré la voie à des générations de chanteuses qui m'auront suivie et qui me prennent aujourd'hui encore comme un exemple. Miley Cyrus, Beyoncé, Taylor Swift, Sabrina Carpenter. Je suis la femme fatale, la femme d'affaires. Je suis la philanthrope, la blonde pulpeuse au grand cœur. Je suis la reine de la country. Je suis Dolly Parton.

0: J'ai oublié de vous dire, avant de commencer ma carrière, j'ai rencontré mon idole Johnny Cash. Il m'a dit de toujours suivre mes instincts. Oh, j'ai vécu 60 ans avec mon mari Carl Dean. Il était l'amour de ma vie. Eh, on dit de moi que j'ai des bras longs comme des serpents. Oh, un jour, j'ai passé un concours de beauté. Je suis arrivée avec une magnifique robe à paillettes, un maquillage parfait. Eh ben, j'ai pas eu le prix de la beauté, non? Le jury a créé pour moi un prix spécial, celui de l'originalité. Eh, la première chèvre clonée de l'histoire, elle s'appelle Dolly, comme moi. Bah ouais, elle a été créée à partir d'une cellule de mamelle. Et comme j'ai une poitrine plutôt opulente, les scientifiques ont décidé de lui donner mon nom.
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3: En s'éveillant, le printemps redonne à la nature la vie et la beauté. Annonçant pudiquement l'arrivée de l'été, c'est lui qui reverdit les arbres et les vergers. Les lys, les iris, les narcisses et les amaryllis. À tous ces parfums-là, il nous a habitués, mais fertile cette année. Il a aussi fait bourgeonner un tout nouvel EP. C'est l'EP d'Azilis, qui est à la fois chanteuse, autrice, compositrice et aussi guitariste. Il s'appelle Petite Fleur, il est d'une absolue douceur et c'est un grand honneur qu'elle soit venue ce soir pour nous le présenter. Bonsoir Azilis.
4: Bonsoir.
3: Fleur bleue, c'est donc le titre de votre premier EP dont on est tombé follement sous le charme, on peut le dire, ici à FIP. En témoigne la présence ce soir de Gaëlle Renard de l'autre côté en cabine qui ne s'est toujours pas remise de votre dernier concert. Grande joie donc de vous recevoir et grande joie de diffuser en votre présence un premier extrait de cette EP. On démarre ce Club Jazz à FIP avec Ma Petite Fleur. Bienvenue à tous et à toutes.

0: Ma petite fleur, un extrait du premier EP de notre invité du jour, Azilis, 7 EP. Azilis, vous l'avez baptisé fleur bleue. Une expression, nous dit le dictionnaire, qui désigne le caractère sentimental d'une personne en proie à un ardent romantisme. C'est vous, ça?
1: Je pense que c'est un peu moi, oui. Ouais, je pense que j'avais envie d'appeler cette EP comme ça pour assumer cet aspect-là de ma personnalité, de ma musique, de le mettre en lettres majuscules, de le clamer haut et fort, qu'on a besoin de cette douceur, de cet amour, et que j'avais envie de le célébrer dans cette EP-là.
0: Voilà. C'est vous dans la vie de tous les jours ou c'est vous dans vos chansons ?
1: Un peu des deux, parce que je pense que mes chansons sont très empreintes de qui je suis dans la vie de tous les jours.
0: Alors si on consulte ce même

0: dictionnaire et qu'on cherche un synonyme de cette expression, on trouve hélas cuculapraline. Serait-ce devenu galvaudé et old school de parler de ses sentiments de manière très ouverte?
1: Oui, d'ailleurs ça me fait rire parce qu'effectivement fleur bleue c'est un peu une expression qui est négative en fait. Quand tu dis que quelqu'un est fleur bleue, c'est quelqu'un qui est un peu niais en fait. Et je trouve ça dommage de voir ça d'une manière négative, d'imaginer que quelqu'un de doux, de sentimental, peut-être qu'il y a une petite part aussi d'insouciance et un côté un peu léger. Je trouve ça dommage de s'en moquer et en même temps bon. Allons-y, si c'est cucu, c'est pas grave, mais moi ça me parle et je trouve qu'on en a besoin en ce moment.
0: Voilà. Avez-vous le sentiment que aujourd'hui, dans les chansons actuelles, quand on compare par exemple aux chansons des années 40, des années 50, qu'on parle de nos sentiments de manière plus crue, plus réaliste, plus désenchantée peut-être ?
1: Bonne question. Je sais pas s'il y a. Je pense que les deux existent. Il y a encore des gens qui parlent de leurs sentiments de manière poétique. Enfin, il y a encore tellement de nouveaux artistes qui sont extrêmement doués pour ça. Et en même temps, oui, il y a quelque chose de peut-être plus brut. Je sais pas.
0: Il y a quelqu'un qui, en tout état de cause, partage votre avis, qui lui aussi a eu envie de réhabiliter le terme fleur bleue, qui a revendiqué même le droit à l'être. C'est Charles Trenet dans sa chanson qui s'appelle tout simplement Fleur bleue.

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0: Fleur Bleue, la voix de Charles Trenet ce soir au Club Jazz à FIP. Outre le fait, Azilis, qu'il assumait son romantisme exacerbé comme vous, Charles Trenet a fait swinguer la langue française. Alors, vous parlez portugais, on aura l'occasion d'y revenir plus tard. Vous parlez peut-être aussi anglais, ça je ne le sais pas.
1: Moins bien.
0: Un petit peu, ça veut dire oui, ça, avec pudeur. Le fait est que toutes vos chansons sont en français. La question s'est-elle posée ou c'était une évidence ?
1: La question ne s'est pas posée. Je me suis vraiment dit tout de suite que j'écrirais en français. Je pense que d'écrire dans sa langue maternelle, j'ai eu envie d'écrire des chansons qui parlent de moi, qui parlent de mes ressentis, des choses qui me traversaient. Et donc, naturellement, ça venait en français. Et voilà. Et j'ai cet amour-là pour la chanson française, donc ça me semblait logique d'écrire en français.
0: C'est le chanteur David Links qui a dit « Ça n'est pas la langue qui swing ou qui ne swing pas, c'est la personne ». Vous partagez cet avis?
1: Waouh, c'est beau. Oui, je partage cet avis parce que effectivement, la langue française n'est pas facile à faire swinguer, mais il y en a qui y arrivent et je pense qu'il y a moyen de s'en sortir. Elle est trop belle pour ne pas la faire swinguer.
0: Vous parlez de ceux qui y arrivent justement, et parce qu'elles sont en français, mais aussi par les sujets que vous abordez, à la fois les grands mots et les petits bobos, par votre capacité à en faire émerger de la poésie, en sollicitant nos sens, bien souvent, vos chansons sont très imagées, et bien vous nous faites penser très précisément à ceux qui sont parvenus à faire swinguer la langue française. Je pense à Charles Trenet, je pense à Jean Sablon, à Serge Gainsbourg, à des artistes en somme qui aimaient le jazz. Ça a été une porte d'entrée pour vous, le jazz, la variété dans le jazz?
1: Complètement, complètement. C'est vraiment par là que je suis entrée dans la chanson française. Pour tout vous dire, c'est vraiment ma maman qui écoutait beaucoup de chansons, qui écoute encore maintenant beaucoup de chansons françaises, et notamment les artistes qui aimaient la musique, le jazz et les musiques latines brésiliennes aussi. Donc Nougaro, moi j'écoutais beaucoup de Nougaro petite, Gainsbourg, Charles Trenet, Henri Salvador aussi. Donc ouais, j'ai baigné vraiment là-dedans depuis toute petite.
0: On parlait de vos affinités personnel, émotionnel avec Charles Trenet. Il y a effectivement aussi des affinités d'ordre musical. Là, on est en train d'écouter une de ses chansons qui s'appelle Revoir Paris, et on a trouvé qu'il y avait un petit air de ressemblance dans l'esprit, la légèreté, la poésie avec votre morceau qui s'appelle Paisible, qu'on écoute tout de suite au Club Jazz à FIP.

0: Ce qu'il y a de très joli, Azilis, avec vos chansons, c'est qu'on peut y mettre le sens que l'on veut. Il y a toujours cette forme d'ambiguïté. S'agit-il d'une séparation? S'agit-il d'un deuil? Chacun est libre d'interpréter comme il l'entend. Alors là, d'après les informations de notre informatrice très secrète en la personne de Gaëlle Renard, on a appris que cette chanson paisible, elle était dédiée à votre grand-mère.
1: Ah, alors non.
0: Ah, c'est pas celle-ci. Ah, ben voilà,
1: fake news.
0: Alors zut, plein d'interprétations décidément. Bah zut.
1: Il y a une chanson que j'ai écrite pour ma mamie, donc il y a peut-être eu un petit...
0: Ah zut.
1: Un petit quiproquo.
0: Ah ben, bon, mais alors on peut, puisqu'on peut tout interpréter, on peut décider que c'est ça. Il pourrait s'agir de ça. Moi, je trouvais que ça fonctionnait très bien, en l'occurrence.
1: Complètement.
0: Des longs cheveux, du lait chaud et du miel. Zut. Erreur.
1: Alors non, ce n'est pas pour ma mamie, c'est pour une amie. Donc c'est bon.
0: Eh ben voilà, c'est voilà. QFD.
1: C'est une amie que j'ai voulu célébrer voilà, dans cette chanson, qui est effectivement un thème qui est assez douloureux, donc le thème du deuil. Et j'avais envie de trouver cet apaisement là en moi et d'en faire une chanson paisible. Voilà.
0: En l'occurrence, il y a beaucoup de vos proches qui sont évoqués dans vos chansons. Petite fleur, il me semble que celle-ci est dédiée à votre sœur.
1: Complètement, oui. Je suis très inspirée des gens que j'aime. J'aime bien écrire pour les gens que j'aime. Et j'ai la chance d'avoir une famille incroyable. Donc, cette chanson-là, je l'ai écrite pour ma petite sœur. J'ai écrit une chanson pour ma mamie, donc pas paisible, mais une autre.
0: Et
1: qui s'appelle Aquarelle. Voilà, qui sortira prochainement. Elle n'est pas encore sur les plateformes, mais elle sortira prochainement. Et je vais en écrire d'autres parce que la famille s'agrandit.
0: Alors,
1: je suis tata depuis la semaine dernière.
0: Eh bien, félicitations, Azilis. Magnifique. Nous sommes réjouis pour vous. Ce sera bientôt l'objet d'une prochaine chanson. Et ça nous réjouit, nous.
1: Donc voilà, j'écris beaucoup pour les gens que j'aime.
0: Quel rôle ont-ils joué dans votre parcours musical, vos proches?
1: Et ben, comme je le disais plus tôt, je pense que ma maman a un rôle vraiment essentiel dans mon parcours de musicienne. C'est vraiment elle qui m'a transmis cet amour infini du chant au sens large. Elle est vraiment passionnée de vocaliste. Et donc j'écoute depuis toute petite des grands vocalistes. Et elle est elle-même chanteuse, donc depuis vraiment toute petite, on chante ensemble. Elle a été ma première professeure de chant. Et puis, bah, voilà, tous les gens qui m'entourent, je pense qu'il y a ce truc fleur bleue, bien sûr, qui me donne tellement d'amour. C'est tellement d'amour, tout ça, qu'on a envie d'en faire des chansons. On a envie de remercier les gens qu'on aime et qui nous aiment. Donc, voilà.
0: Il y a un artiste qui, comme vous, parle beaucoup de ses proches dans sa musique, c'est Claude Nougaro. Mmh. Je pense à Berceuse à Pépé, Mademoiselle Maman, Cécile, ma fille, à Pablo, qui est dédié à un de ses fils. On va l'écouter dans un morceau que vous connaissez très certainement. On aura l'occasion d'en rediscuter. C'est Berimbau.
1: Oui, tout à fait.

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0: Azilis, on le disait tout à l'heure, vous avez découvert le jazz par la chanson et la musique brésilienne aussi via la chanson.
1: Exactement. Oui, c'est assez étrange comme porte d'entrée, mais c'est par la chanson française que j'ai découvert la musique brésilienne. Et après, je suis tombée dans ce trou sans fin qu'est la musique brésilienne. C'est vraiment infini. Et voilà, c'est ça. C'est par, notamment par Nougaro, par Henri Salvador. Je chantais leurs chansons par cœur en étant persuadée que c'était de la chanson française. Et puis, en grandissant, j'ai eu envie de fouiller un peu, de savoir d'où venaient ces chansons-là. Et j'ai découvert un monde infini et sublime.
0: Et oui, ça n'est pas si étrange en réalité, parce que dans les années 70-80, ils sont nombreux à s'être inspirés de la musique brésilienne. Il y a aussi Michel Fugain, il y a aussi Marcel Zanini avec Tu veux ou tu veux pas. Ils sont nombreux, c'est une bonne porte d'entrée finalement.
1: Complètement. En tout cas, c'est la mienne.
0: Alors, contrairement à eux qui ne sont pas tous partis au Brésil, vous, vous y êtes allés, vous êtes partis là-bas pendant un an pour la musique ?
1: Complètement, ouais. J'ai eu la chance d'habiter là-bas pour la musique, oui. C'est ma passion est née avant même que j'aille là-bas. Et j'ai voulu apprendre la langue. J'avais trop envie de comprendre ce que racontaient les chansons. Je pressentais une poésie gigantesque et je me suis pas trompée. C'est vraiment, il y a des chansons vraiment incroyables de poésie. Et j'ai eu envie d'aller encore plus loin et de rencontrer les musiciens, d'aller dans le bain brésilien. Voilà.
0: On comprend volontiers que vous soyez frustrée parce que nous, très régulièrement, on diffuse de splendides chansons brésiliennes dont on ne comprend pas un traître mot. Ça tombe bien, on va profiter de votre bilinguisme pour nous parler d'une chanson que vous avez interprétée avec une amie et un ami pianiste. On est allé la piocher sur votre Instagram. Est-ce que vous reconnaissez ce qu'on a dans les oreilles présentement ?

0: Il y a Il Clemencia, c'est la version instrumentale. Et Dij nous mets aux olhos.
1: Merci, vous m'épargnez l'annonce de ce morceau. Ça allait être compliqué.
0: Dij nous mets aux olhos, c'est un morceau. C'est donc ce même morceau qui a été mis en parole par Zélia Duncan, qui est une grande chanteuse brésilienne. C'est un morceau de choro vraiment très peu connu, même pour les chorões, pour les musiciens de choro. C'est un morceau qui n'est pas très connu finalement au Brésil. Et il a été, enfin moi je l'ai connu grâce à Zélia Duncan par sa version et c'est sublime, c'est vraiment trop trop beau.
1: Ah bah moi je l'ai découverte par votre version et c'est sublime, c'est vraiment trop trop beau.

0: cette splendide version de ce splendide morceau. On est allé donc la piquer sur vos réseaux sociaux, Asilis, parce que pour vous entendre chanter en portugais, pour l'instant, il n'y a pas encore d'enregistrement. Pourtant, vous avez deux groupes de musique brésilienne.
1: Oui, c'est vrai. C'est vrai. D'ailleurs, il va falloir que je remédie à ce problème. Il va falloir que j'enregistre bientôt. Effectivement, j'ai deux groupes de musique brésilienne. Un projet qui s'appelle Lucanta, qui est plutôt axé sur la MPB, musique populaire brésilienne, donc plutôt ce qui est jazz brésilien, et un projet Banda Zilu qui est 100% samba de raiz, 100% samba traditionnel.
0: Vous faites partie de cette grande famille des musiciens, musiciennes à être tombés amoureux fous du Brésil, évidemment Nougaro qu'on citait précédemment. Il y a aussi le guitariste suisse Louis Matoute, il y a aussi le claviériste Florian Pellissier, le saxophoniste Baptiste Herbin. Et alors, ils ont tous eu un coup de cœur immense pour ce pays. Et puis, il y a aussi la chanteuse Gabi Hartmann. Et lorsqu'elle parle de son voyage là-bas, elle dit que ça a été constitutif de son parcours en tant que chanteuse parce qu'elle a découvert sur place des voix qui ne privilégie pas la prouesse technique, mais la sensibilité, la tendresse, la fragilité. Est-ce que vous aussi, ça a eu un impact sur votre manière de chanter ce voyage ?
1: Complètement. Je pense que même avant d'aller au Brésil, j'ai tellement écouté cette musique-là. Je pense qu'effectivement, il y a des chanteurs. Je pense par exemple à Chico Buarque, qui d'ailleurs, le pauvre, il se fait beaucoup tacler au Brésil. Beaucoup de gens disent que c'est pas un chanteur. Et effectivement, il n'a pas forcément une grande technique vocale, c'est pas un grand vocaliste lyrique ou quoi que ce soit, mais il a une interprétation qui est folle et des textes incroyables. Et en fait, tout peut partir de là. Son interprétation est tellement belle. Il y a beaucoup d'autres choses qui entrent en jeu. Et dans la musique brésilienne, oui, je pense que j'ai découvert ça. J'ai découvert mille et une manières de chanter, que ce soit en chuchotant dans un micro à la manière de Rosa Paz ou Bossa Nova, ou de chanter à gorge déployée comme dans les Rodas de Samba. C'est tout, il y a un spectre gigantesque de propositions vocales. C'est ouais, le pays du chant quand même.
0: Donc, et Elis Regina, comment chante-t-elle?
1: Ah, mon cœur.

0: Regina, c'est ma queen, c'est vraiment la chanteuse qui m'a le plus appris, je pense. Comment chante-t-elle ? Comment décrire ça ? Je pense que elle regroupe en elle tout ce que j'aime. Elle a une technique vocale implacable, donc elle peut tout chanter. Mais pas que, elle interprète comme une actrice, c'est vraiment fou là, son interprétation, et moi, le nombre de fois où j'ai pleuré en l'écoutant, en regardant des lives. Et rythmiquement, c'est monstrueux. Elle a une liberté rythmique qui est incroyable. Moi, j'ai beaucoup repiqué des morceaux où elle s'amuse à traficoter les mélodies, à changer le placement. Donc voilà, c'est une artiste complète qui m'a beaucoup, beaucoup, beaucoup inspirée.
1: Une artiste complète qu'on écoute tout de suite.

0: Comme en plus d'être chanteuse, autrice, compositrice, Azilis, vous êtes aussi une anthologie de la musique brésilienne. Je vous invite à me dire quelques mots du morceau qu'on vient d'écouter. Ah oui, écoutez, immédiatement, vous avez commencé à me raconter l'histoire. Partagez avec nous tous.
1: Je disais ça hors antenne, je trouvais ça fou que tu aies choisi ce titre parce que quand je disais que je pleurais beaucoup en écoutant Elis Regina, c'est notamment sur ce titre qu'on vient d'entendre.
0: Promis, on n'a pas cherché à vous faire pleurer.
1: Et à Trás da Porta, je vous incite vraiment toutes et tous à aller voir le live sur YouTube. C'est la première vidéo qui arrive quand tu mets à Trás da Porta Elis Regina. Et il y a ce live où elle chante sur scène, accompagnée de son pianiste arrangeur César Camargo Mariano, très très grand musicien, avec qui elle a partagé sa vie pendant très longtemps. Elle a eu des enfants avec lui. Et alors, le petit potin sur cette chanson, c'est que...

0: musique comme on aime, quoi.
1: On va continuer dans les potins, Azilis, ce soir. Vous, si vous commencez une chanson que vous n'avez pas l'occasion, l'envie de finir, il y a quelqu'un aussi à vos côtés. Bah oui, attendez, on y reste.
0: Ah là là là, bon d'accord, j'avoue tout. Oui, moi aussi, je travaille avec un pianiste qui s'appelle Edouard Ravello Manansou, avec qui je partage aussi ma vie. On ne s'est pas encore séparés. On n'a pas encore la chance.
1: On s'en réjouit parce que pour l'instant, ça donne un résultat plutôt très concluant. Trouverez-vous un autre partenaire au niveau?
0: Oui, c'est ça. Et j'ai beaucoup, beaucoup, beaucoup de chance de l'avoir rencontré, notamment pour la musique, parce qu'on est un super duo pour composer, notamment.
1: Comment ça se passe? Est-ce qu'il y en a un qui prend la mélodie, l'autre le texte, l'harmonie, ou pas nécessairement de rôle réparti?
0: C'est jamais vraiment le même processus d'écriture, mais on va dire que la plupart du temps, j'arrive avec quelque chose. J'arrive avec un couplet, un refrain, et puis je lui dis « Ah, j'aimerais bien un pont qui parte un petit peu ». Voilà, parce qu'il est aussi tellement inspiré des mêmes musiques que moi. Il est passionné aussi de musique brésilienne. C'est un pianiste de jazz, donc il a aussi toute cette culture-là. Et très, très, très rapidement, quand il me propose quelque chose, je fais « Ah, ok, c'est exactement ça que j'entendais, que je voulais. » Donc c'est un délice de composer avec lui.
1: Il vous accompagne dans votre vie. Sur le disque, vous êtes aussi très, très bien accompagné. Il y a des cordes, deux batteurs, deux contrebassistes. On sent que vous vous êtes fait plaisir sur ce premier EP.
0: Exactement. Mais en fait, j'ai vraiment fait ce premier EP pour me faire plaisir. C'est vraiment un cadeau que je me suis fait. Je me suis dit, bon, alors qui j'entends sur ce morceau? Voilà, j'ai pioché dans les copains avec qui je joue, les copains bretons et copines bretonnes.
1: Parce que vous êtes originaire de Rennes.
0: Je suis originaire de Rennes, ouais. Et Edouard a fait des arrangements de cordes, donc j'ai dit, ah, merveilleux, on va appeler un quatuor. Donc oui, je me suis fait vraiment plaisir et j'ai beaucoup de chance parce que j'ai plein de copains, copines qui étaient partantes pour l'aventure. Donc,
1: Royal, que demande le peuple. Merci les amis. Vous avez même enregistré une de vos chansons en big band, carrément. C'était la première chanson que vous ayez écrite qui s'appelle « Pensée sinueuse ». On n'a pas l'enregistrement, on a celle de l'EP qui est absolument magnifique, la voici. «

0: À l'instant, au Club Jazz à Fip, une autre de vos chansons, Azilis, elle s'appelle Pensée sinueuse. Un court mot sur ce morceau qu'on ne raconte pas encore des sornettes la prochaine fois qu'on te présente.
1: Ce morceau, je pense qu'il représente un peu ma relation transatlantique avec le Brésil. Voilà, c'est vraiment le fait d'avoir une double vie un petit peu. J'ai un autre chez moi de l'autre côté de l'océan. Donc voilà, ça raconte un peu cette histoire-là.
0: On souhaite de tout cœur que vos chansons deviennent des standards, mais en attendant, on va écouter un standard du jazz. Quelle relation entretenez-vous avec les standards? Vous en chantez parfois?
1: Oui, j'en ai beaucoup chanté. J'ai fait le conservatoire de jazz à Rennes, et donc j'ai vraiment beaucoup chanté de standards.
0: On est en train d'écouter Dave Brubeck avec le Take 5 composé par Paul Desmond pour une raison simple. À force de se balader dans vos réseaux sociaux, on a découvert beaucoup de chansons qu'on n'avait jamais entendues. C'est le cas de celle de Celia Duncan qu'on a diffusée précédemment. Et puis, et merci du fond du cœur, vous m'avez fait découvrir une chanson de France Gall. Extraordinaire.
1: Elle est trop bien.
0: Elle est incroyable. France Gall a 16 ans. C'est une chanson qu'elle a co-composée avec son père qui, de toute évidence, avait écouté lui aussi ce Take 5. Et mais quelle merveille! Quand je pense qu'on l'écoute toujours chanter les chansons de Serge Gainsbourg, pour moi c'est un petit peu au-dessus. Désolée, je vais faire des fâchés, mais je vous laisse juger. On écoute France Gall avec cette chanson merveilleuse qui s'appelle Pense à moi.

0: pour cette chanson, pour les autres, pour les vôtres, Asilis, merci infiniment. On est ravis de vous avoir reçu ce soir. On est encore plus ravis d'apprendre que vous serez en concert demain au Jazz Club dans le 13e arrondissement de Paris à 19h30, puis 21h30. Et puis le 18 juillet, retour au Bercail à Rennes. Ce sera dans le cadre de Transat en ville. Vous êtes venu avec vos chansons, vous êtes venu aussi avec votre guitare et vous nous faites un cadeau ce soir, un morceau en exclusivité. Vous en parliez tout à l'heure. Quelques mots peut-être sur ce morceau.
1: Je vais vous interpréter une chanson qui s'appelle Aquarelle et qui est donc cette chanson que j'ai écrite pour ma mamie. Mamie, si tu m'entends, c'est pour toi. Aquarelle, c'est une chanson que j'ai écrite parce que j'ai eu la chance de passer tous mes étés chez ma mamie. Et c'est une dame pleine de talent qui nous a enseigné notamment l'aquarelle. Donc j'avais envie de lui rendre cet hommage.
0: Je vous laisse vous installer à la guitare sur ces quelques notes de Barbara. Je vous remercie une dernière fois, Asilis. Je remercie aussi Alexandre Gérard qui a réalisé cette émission, Julien Moulet qui l'a mixée. À vous dans quelques petites secondes pour ce morceau en exclusivité donc ce soir au Club Jazz à Fib qui s'appelle Aquarelle.

Bonsoir à tous, bonsoir à toutes. C'est un monument de la country qui nous a quittés ce 25 août et aujourd'hui, Phip lui rend hommage à sa manière, c'est-à-dire en musique évidemment. Donc bienvenue dans cette émission spéciale consacrée à Dolly Parton, où l'on va refaire sa vie en mixtape, une Phip tape, pour traverser son histoire, ses chansons, ses influences et les artistes qu'elle a inspirés, qui l'ont inspirée aussi, les rencontres, les anecdotes, bref, tout ce qui a construit la légende derrière toutes ces paillettes. Et pour commencer ce voyage, on revient au tout début. Dolly Parton, elle naît en janvier 1946 dans une famille très pauvre de Pittman dans le Tennessee. Elle grandit au milieu de 12 frères et sœurs dans une petite cabane en bois où les enfants dorment parfois à 5 dans le même lit. Une enfance modeste, mais une enfance qui va nourrir toute son œuvre. Elle la raconte notamment dans Coat of Many Colors, une chanson assez bouleversante, hein, vous allez voir, dans laquelle elle se souvient d'un manteau que sa mère lui avait confectionné avec plein de morceaux de tissu récupérés. Un manteau, un patchwork, hein, fait de bout de rien, qui, pour Dolly, devient un vêtement de richesse, de fierté, d'amour. Et c'est comme ça que commence notre voyage dans la vie de Dolly Parton. 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

0: Dolly Parton, elle grandit dans la musique évidemment, mais c'est très très vite la country qui va l'attraper. Et dans sa maison du Tennessee, c'est un petit peu comme les couloirs de Phipps, il y a la radio qui est allumée en permanence, les chansons qui circulent, et elle, elle absorbe absolument tout ce qui joue. Elle connaît toutes les musiques par cœur. Et parmi elles, parmi tout ça, il y a les artistes qui vont profondément la marquer, c'est Kitty Williams, que l'on entendait tout à l'heure, surnommée la Queen of Country Music. Wells, c'est l'une des premières femmes à s'imposer véritablement dans un univers alors largement dominé par les hommes. Et pour Dolly, bah, c'est une révélation. Clairement, elle découvre qu'une femme peut être au premier plan et raconter ses propres histoires et aussi devenir une star sans renoncer à sa féminité. Il y a une autre influence immense, c'est Hank Williams, figure fondatrice de la country moderne. Il y a Johnny Cash. Elle le rencontre alors qu'elle n'a que 13 ans, lorsqu'elle se produit dans une émission de télévision consacrée à la country. Cash, c'est déjà une immense star. Il repère immédiatement quelque chose chez cette adolescente, une voix singulière et surtout une détermination peu commune qui lui dit à ce moment-là de toujours suivre son cœur, et c'est un conseil que Dolly va appliquer finalement toute sa vie.
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Don't let it trouble your mind. Elle était comme ça, Dolly. Elle ne laissait rien la perturber ou l'empêcher d'avancer. C'est d'ailleurs en 1967 qu'un homme va jouer un rôle assez déterminant dans sa carrière. Cet homme, c'est Porter Wagoner. À l'époque, Wagoner, c'est déjà une figure incontournable de la country américaine. Et il anime The Porter Wagoner Show. C'est une émission de télévision extrêmement populaire à l'époque. Et à ce moment-là, il cherche une nouvelle chanteuse pour l'accompagner. Il entend la voix de Dolly Parton. Et donc, il est immédiatement convaincu et lui propose de rejoindre cette émission. Pour elle, c'est un véritable accélérateur. Elle quitte donc le Tennessee pour aller à Nashville, entre les foyers de millions d'Américains, et elle commence à se faire un petit nom. Et très vite, c'est un duo qui explose. Dolly Parton, Porter Wagoner, ça devient incontournable. Ils enregistrent ensemble, ils tournent ensemble et ils enchaînent les succès. Mais bon, derrière cette association professionnelle, il y a une espèce de relation qui se dessine qui est un petit peu plus complexe. Wagoner, il est à la fois son mentor, son producteur, son partenaire artistique et c'est aussi celui qui détient une partie du contrôle sur sa carrière. Dolly, elle lui doit énormément, mais elle comprend progressivement qu'elle doit aussi apprendre à voler de ses propres ailes. Et cette émancipation, ça va devenir un des grands chapitres de son histoire. Lorsqu'elle décide finalement de quitter le Porter Wagoner Show, la séparation, elle est très douloureuse. Dolly, elle choisit de mettre ses sentiments en musique. Mais vous savez quoi ? Ça, on en parle juste après.

Bon, j'espère qu'on va pas finir en larmes avant la fin de cette émission quand même. Parce que ça, c'est un chef-d'œuvre et on ne pouvait pas passer à côté. Alors oui, I Will Always Love You, officiellement c'est une chanson d'amour. Mais dans les faits, c'est quand même un tube de rupture absolument magistral. Et Dolly Parton, elle nous apprend beaucoup hein, quand elle écrit ça. Elle nous apprend à ne pas choisir la colère, à ne pas choisir le règlement de compte. Dolly, bah oui, Dolly, c'est une meuf super classe. Donc,

Et vous allez voir, c'est à ce moment-là que Dolly Parton fait quelque chose d'assez spécial et surtout génial à nos yeux. Elle va emmener la country ailleurs. Elle joue toujours avec les codes de cet univers country longtemps dominé par les hommes, sans jamais renier ce qui fait à elle son identité musicale. Parce que chez Dolly, le féminisme, il passe par la liberté d'être qui on veut. Féminine, drôle, ambitieuse, mais surtout indépendante. Et musicalement, elle adore mélanger les genres. Donc elle va arrêter de se poser mille questions et elle va rapprocher la country à ce qui l'anime beaucoup aussi, c'est-à-dire des sonorités un petit peu plus disco, avec donc des arrangements plus dansants, des mélodies typiques du disco. Et à l'époque, ce mélange, il aurait pu sembler improbable. Deux publics, deux traditions musicales, deux mondes. Et pourtant, ça fonctionne, ça marche, parce qu'elle est trop forte. C'est ça qui est passionnant, c'est que la country elle-même n'est jamais restée figée. Un petit peu comme le jazz. C'est une musique qui absorbe son époque, qui se transforme au contact du rock, de la pop, du gospel, du blues, ou comme ici, du disco. Et donc Dolly, elle va participer pleinement à cette évolution au point de réussir à faire accepter ces sonorités jusque dans un milieu parfois considéré comme très conservateur, j'ai pas besoin de vous en dire plus. Et avant de vous laisser avec sa musique, je dois vous parler de ce détail. Bah oui, je suis obligée. Ce détail qui résume assez bien le personnage. Oui, Dolly, elle joue de la guitare. Déjà, elle joue de la guitare avec des ongles qui font au moins 2 cm. Et elle utilise ses ongles parfois très très longs et en acrylique comme de véritables instruments de percussion qui vont être même crédités dans les albums as Dolly's Nails. Donc on l'écoute dans son grand classique où ça donne un truc un petit peu comme ça.

et une silhouette reconnaissable entre mille. Il y avait chez Dolly Parton une immense générosité. Elle a passé une grande partie de sa vie à rendre ce qu'elle avait reçu. Ça, c'est indéniable. En 1995, par exemple, elle crée l'Imagination Library qui permet aujourd'hui à des millions d'enfants de recevoir gratuitement des livres chaque mois. Et c'est un projet très très personnel qui lui a été inspiré par son père parce qu'il ne savait ni lire ni écrire. Et elle avait cette manière très à elle de déconstruire les clichés. On lui faisait évidemment énormément de blagues, soi-disant blagues, sur les blondes, hein, sur la blonde, entre guillemets, écervelée, sur son apparence. Et elle répondait avec cet humour assez désarmant d'ailleurs, parce qu'elle savait qu'elle n'était pas idiote. Elle disait « Bah, moi je m'en fiche, je suis pas bête, et en plus de ça, je suis même pas blonde. » Et ouais, sous l'humour, il y avait une liberté infinie, celle de jamais laisser les autres décider ce qu'une femme pouvait être. Elle pouvait être féminine, sexy, ambitieuse, drôle, riche, puissante et douce. Dolly, elle a pas demandé, en fait, elle a juste pris toutes ces identités-là, et surtout, c'est grâce à elle, quand on l'écoute, quand on a 9 ans, par exemple, qu'on les prend aussi. Et tout ça, elle l'a aussi mis au service d'une vision profondément inclusive, parce que les luttes, c'est ça. Elle a défendu l'idée que chacun devait pouvoir aimer et vivre comme il l'entend. Donc son soutien aux droits LGBTQI+, fait partie de l'héritage humain qu'elle laisse derrière elle. Alors aujourd'hui, les hommages arrivent de partout. On a reçu notamment ces images de Bruxelles où les bus, le bus 95 s'affiche aux couleurs de Dolly Parton. La garde de Buckingham Palace qui reprend 9 to 5. Et c'est beau, c'est trop beau de voir tout ça. Nous, ça nous fait un truc. Voilà, une petite fille née dans une cabane du Tennessee qui est devenue une femme dont le visage voyage désormais dans les têtes du monde entier. C'est la définition même d'une icône. C'est Dolly Parton.

Dolly Parton, en solo, c'était incroyable. Mais elle a été très très forte en duo aussi, hein. Elle pouvait chanter avec absolument tout le monde sans jamais disparaître ou faire disparaître l'autre artiste. Au contraire, elle savait justement créer cette parfaite dose d'alchimie où les deux voix se rencontrent et quelque chose de plus grand qu'un simple duo se passait. Il y a un duo avec Kris Kristofferson par exemple, deux grandes figures de la country qui se retrouvent autour de plusieurs chansons, des chansons qui sont des classiques de la musique américaine. Il y a des duos avec Norah Jones, avec qui Dolly elle reprend un Creepin' In même, qu'on va écouter juste après. Et puis peut-être que le duo le plus important de sa vie et de la vie de l'autre artiste, c'est celui qu'elle a construit avec Miley Cyrus. Dolly devient sa marraine en 92 à la demande de Billy Ray Cyrus, son papa, et leur relation, elle dépasse très très vite le lien familial, le simple lien familial. Ça devient une sorte de guide, de modèle, une aunt Dolly, tata Dolly pour Miley, jusqu'à apparaître dans Hannah Montana à l'époque. Les plus millennials d'entre nous se souviennent de cet épisode. Et bref, elles vont aussi chanter à plusieurs reprises, hein, Jolene, Rainbow Land, Wrecking Ball. Et Dolly, elle a jamais cherché à faire de Miley une nouvelle Dolly. Elle lui a justement transmis quelque chose de beaucoup plus précieux, la liberté d'être elle-même. On retrouve le grand Dolly ici. Aujourd'hui, Miley, elle parle d'elle comme un ange qui l'accompagnera toujours. Et c'est un trop bel héritage que de voir ça, que d'avoir chanté avec des générations différentes, mais d'avoir donné à chacun et chacune l'envie de trouver sa propre voix.

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1: Quand on regarde de plus près, aujourd'hui, des artistes comme Taylor Swift, Beyoncé, Sabrina Carpenter, on peut se demander ce qu'elles ont en commun. Oui, c'est des grandes pop stars, mais ce sont aussi des femmes qui écrivent leurs chansons, qui contrôlent leur image, qui construisent leur propre univers et qui décident elles-mêmes de la placer, de placer ce qu'elles veulent occuper. Et sur ce terrain-là, c'est un petit peu Dolly Parton qui a ouvert cette autoroute. Elle a écrit, elle a composé, elle a produit, elle a créé ses propres entreprises et elle a transformer son image en une force plutôt qu'en une prison. Taylor Swift, elle en a souvent parlé d'ailleurs, de l'importance pour les femmes de reprendre le contrôle de leur musique et de leur carrière. Beyoncé, elle a construit tout un empire autour de cette indépendance. Et Sabrina Carpenter, par exemple, elle appartient à cette génération d'artistes qui peuvent aujourd'hui produire, jouer avec les codes et occuper l'espace sans jamais, au grand jamais, demander la permission. Et évidemment, Dolly, elle n'a pas créé des Taylor, des Beyoncé ou des Sabrina, mais elle a clairement contribué à rendre ce chemin possible. Tout comme plein d'autres chemins pour les jeunes filles hein, ou des femmes, des infirmières, des médecins, des profs, des architectes, des mamans. Dolly, merci parce que tu nous as laissé un monde dans lequel on peut rêver un petit peu plus grand finalement.

Nous voilà au bout de cette FIP Tape consacrée à Dolly Parton, une vie entière racontée en chansons, en rencontres, en rupture aussi, en succès, mais surtout une vie qui aura profondément changé celle de millions de personnes. Elle a donné à des générations de femmes et de personnes aussi cette envie de prendre et de reprendre leur place, de croire en elles, de travailler, de créer et de ne jamais avoir honte de ce que l'on est. Dolly, tu sais, tu laisses derrière toi une œuvre immense et des chansons que l'on continuera de transmettre, évidemment. Alors oui, Dolly, tu nous quittes, mais tu restes une artiste qui ne disparaîtra jamais vraiment. Tu vas continuer à vivre dans nos playlists, dans nos souvenirs et évidemment, tu vas continuer à vivre ici, sur FIP. Merci. Merci à Pierre-François pour cette programmation qui nous a ravivé 1000 images. Merci à Alexandre Girard d'avoir réalisé cette émission avec succès. Et merci à Dimitri Paz d'avoir enchaîné tous ces beaux morceaux. Dimitri Paz et Laura Bonin de nous avoir retrouvés depuis quelques mois dans les studios de FIP. Merci à toi, ma Dolly Doll, d'avoir rendu le monde un peu plus beau. Et maintenant, on écoute un dernier disque.

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